l'hôpital, hein. Et quand ma femme voulait accoucher ce jour-là, mon ami, j'ai souffert, hein. Vers 1h du matin, ma femme s'est réveillée et m'a dit, vraiment, je ne peux pas dormir. Vraiment, je ne peux pas dormir. Il faut que je parte à l'hôpital, ça ne va pas du tout. Je me suis débrouillé. Je l'ai amené jusqu'au goudron. Arrivé au goudron, quand je vois un taxi, je soulève ma main. Il regarde, il me dit, oh, ce monsieur-là, il est peut-être fou. Depuis ce jour-là,